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0: Lundi 25 mai, bonjour à tous, il est 6h sur Fuego.
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0: Salut à tous, c'est Mam, je suis ravie de vous retrouver en ce lundi de Pentecôte. On démarre tout de suite en musique avec Justin Bieber et La Coya, Beauty and the Beat.
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1: Et montez bien le son, hein, parce que ce titre, il est exclusif. C'est une exclusivité Radio Fuego qu'on a créée spécialement pour vous, Justin Bieber et La Coya, Beauty and the Beat. La version Radio Fuego, c'est uniquement ici. Montez le son.
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4: Place à votre météo de ce lundi de Pentecôte, lundi 25 mai. Allez, on va commencer par la Belgique. Tiens, chers amis belges, vous nous écoutez en DAB+ à Bruxelles. C'est le grand bond en avant avec 12 degrés ce matin, 24 cet après-midi, un grand et franc soleil toute la journée. Les terrasses de la place de la Bourse vont être prises d'assaut. C'est la plus belle journée de la semaine, je vous l'annonce. Côté Genève, amis genevois en Suisse, vous nous écoutez également en DAB+. Chaque jour, on vous retrouve encore plus nombreux. Quel plaisir. Il fait 13 degrés ce matin, 26 cet après-midi. Un soleil éclatant le matin, puis le ciel devient lourd, électrique et pesant cet après-midi. Le thermomètre s'emballe avant les orages prévus dans la nuit. Revenons du côté de Paris. Paris fait 13 degrés ce matin, 25 cet après-midi, très chaud et ensoleillé. Le ciel se voile en fin de journée. À Lyon, côté 14 ce matin, 27 cet après-midi, une chaleur lourde. Le vent du sud se lève et souffle en rafale dans la vallée. Soyez vigilants. À Lillois, il fera 11 ce matin, 23 cet après-midi, une superbe journée printanière, une ambiance enfin estivale. Et à Toulouse, comptez 16 ce matin, 28 cet après-midi, avec une ambiance de plein plein soleil. Allez, on va aller faire un tour dans notre ville latine, San Salvador, au Salvador. Et soleil éclatant ce matin, 21 degrés cet après-midi, gros orage en fin d'après-midi, il fera 31 cet après-midi. Pour l'anecdote, à San Salvador, quand le soleil de 31 fait chauffer les esprits, les habitants se ruent sur le marché pour trouver le remède ultime, la minuta. C'est une boule de glace pilée à la main sur laquelle on verse des sirops colorés. Un délice pour se rafraîchir. Côté ville la plus fuego de France, celle où il fera le plus chaud, il faudra être à Tarbes, dans les Hautes-Pyrénées, où il fera 30 degrés au meilleur de la journée.
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4: 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Bormin, je vous le cale juste après Maluma sur Radio Fuego.
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2: 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Allez, je vous prépare Gims, Luisa Sanza et Ilia. On va écouter le remix de Lububu. Bienvenue sur Radio Fuego.
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1: Excellent lundi, bon début de journée à l'écoute de Radio Fuego. Radio Fuego, la première radio latino, dance et urbaine de France. Ah oui, nous on plaisante pas avec vous et surtout on plaisante pas avec les concerts. 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Retenez bien ce nom parce qu'elle est en train de devenir la nouvelle sensation de la pop latino. C'est la chanteuse argentine qui mélange pop urbaine, reggaeton, tango et des sons traditionnels argentins dans un univers totalement unique. 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J'ai pour vous le Hola Noventa de Dr. Alban. Le Hola Noventa Fuego, on va écouter It's My Life juste après. Samurai J, Naira, Vito Salamanca, c'est Obsession. 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Obsession, c'est tout de suite sur Radio Fuego.

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1: Il est bientôt 6h30 sur Radio Fuego. Et dans le Fuego Comedy Club, c'est Donnell Jacksman qui vient et qui demande aux parents d'arrêter de mettre la pression aux enfants par rapport à l'école, par rapport aux résultats. Et surtout, arrêtez de nous dire, les parents, que vous faisiez déjà beaucoup mieux à votre époque. Franchement, c'est très très bien résumé et je sens que beaucoup de parents vont se reconnaître. Écoutez.
2: Tous les parents qui commencent leur phrase par « moi à ton époque », c'est du mytho. Par contre, les parents, arrêtez de mettre cette pression de l'école aux enfants. Si ton gosse n'est pas bon à l'école, c'est pas grave. Trouve-lui un centre d'intérêt, trouve-lui une passion, trouve-lui une occupation. Ne cherchons pas à faire tout le temps des enfants premiers. Cherchons à faire des enfants juste heureux. Arrêtez avec ce mytho de l'école, parce que les enfants, on croit à vos conneries. Arrêtez avec vos phrases de « moi, à ton époque, je travaillais bien. Moi, j'étais tellement chaud. Quand je rentrais dans la salle de classe, le prof, il disait « maintenant, c'est toi qui fais le cours. » J'ai arrêté. Parce que nous, les enfants, on croit à vos mythos. Et un jour, la maîtresse te passe un devoir à faire chez toi. Tu prends ce devoir, tu le ramènes à la maison, tu le donnes à tes parents, ils t'aident à le faire. Tu prends le devoir, tu le ramènes à l'école, tu le donnes à la maîtresse et toutes leurs réponses sont fausses. Et la maîtresse te dit, il fallait demander à tes parents.
1: Mémorable, Donnell Jacksman. Mais il n'est pas seul, hein. Je crois qu'on est plusieurs à avoir vécu ce moment-là. Ici, on ne se trompe pas, aucune mauvaise note sur Radio Fuego. Soul King débarque, on va s'écouter Casanova. Juste après, Luis Fonsi et Fade, c'est Cambiare sur Fuego, bienvenue.
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0: place à votre frugoscope de ce lundi 25 mai avec Arthur. Salut Arthur.
1: Salut Mam, salut tout le monde, ça va bien?
0: Ouais, ça va, t'as passé un bon week-end?
1: Ah oui, moi ça va super.
0: Bon, et ben écoute, t'es prêt pour reprendre cette journée ensemble, je suis contente de te retrouver. Est-ce qu'on a des anniversaires, des événements à fêter aujourd'hui?
1: Eh oui, aujourd'hui c'est la journée mondiale de l'Afrique.
0: Waouh, c'est mon continent, trop bien, c'est ma journée. Arthur, merci de te prosterner devant ta reine. Arthur, allez, concentrons-nous, on démarre avec les béliers.
1: Vous démarrez la semaine avec beaucoup d'énergie et une vraie envie d'avancer. Attention cependant à ne pas vouloir tout gérer en même temps.
0: Les taureaux.
1: Vous avez besoin de stabilité pour bien commencer la semaine. Une situation se clarifie enfin et cela vous permet d'avancer plus sereinement.
0: Amis gémeaux.
1: Votre énergie est en hausse et cela se ressent dans vos échanges. Une discussion peut vous ouvrir une nouvelle porte ou vous donner une idée intéressante à développer rapidement.
0: Les cancers.
1: Vous êtes très sensible à l'ambiance autour de vous aujourd'hui. Cela vous rend intuitif, mais pensez aussi à prendre du recul pour ne pas absorber toutes les émotions des autres.
0: Amis lions.
1: Vous êtes en confiance et cela attire naturellement les regards. Une initiative de votre part pourrait être particulièrement bien accueillie aujourd'hui.
0: Les vierges.
1: Vous êtes organisés et méthodiques. Votre sens du détail vous permet de remettre de l'ordre dans une situation qui avait besoin d'être clarifiée.
0: Les balances.
1: Vous recherchez davantage d'harmonie dans vos relations. Une discussion sincère peut apaiser une tension ou améliorer une situation restée floue.
0: Les scorpions.
1: Votre intuition est particulièrement forte aujourd'hui. Vous comprenez rapidement ce qui se passe autour de vous, même sans explication claire.
0: Amis sagittaires.
1: Vous avez envie de nouveautés et de mouvements. Une proposition ou un changement de programme pourrait finalement vous faire beaucoup de bien.
0: Les capricornes.
1: Vous avancez avec sérieux et régularité. Même si les résultats ne sont pas encore totalement visibles, vous construisez quelque chose de solide.
0: Les verseaux.
1: Votre créativité est stimulée et votre imagination déborde d'idées. L'une d'elles pourrait bien attirer l'attention plus vite que prévu.
0: Et enfin, amis poissons.
1: Vous êtes dans une belle énergie intuitive. Votre ressenti vous aide à prendre une bonne décision aujourd'hui.
0: Merci Arthur, à tout à l'heure.
1: À tout à l'heure.
0: Allez, je vous cale le Tiesto dans un instant, juste après Shakira et Burna Boy. C'est Die Die sur Radio Frigo.

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1: Bienvenue sur Radio Fuego. Bon lundi, votre toute nouvelle radio au format unique, la première radio latino, dance et urbaine de France, Suisse et Belgique, c'est ici et nulle part ailleurs. Et dans le Fuego News, j'ai toujours des pépites que j'aime partager avec vous. Et là, amis marseillais, vous allez, croyez-moi, vous régaler. J'ai découvert le compte Instagram de Inès Bonplan qui nous dévoile l'adresse des meilleurs gnocchis de Marseille. Moi, je suis fan des gnocchis, je suis fan de Marseille. Comment vous dire? Je vais monter le son, écouter, puis surtout bien noter l'adresse.
2: On a trouvé les meilleurs gnocchis de Marseille. À deux pas de l'Opéra, il y a un resto italien où tout est fait maison. L'endroit est hyper convivial, chaleureux. Et l'équipe est vraiment adorable. La cuisine est ouverte, donc tu vois les gnocchis faits minute, puis envoyés derrière au cuistot qui les font revenir dans des sauces tout bonnement délicieuses. Nous, on a pris les gnocchis à la truffe, burrata et jambon, et ceux au pesto, sauce tomate et burrata. C'était juste à tomber par terre. Les assiettes sont méga généreuses, comme tu peux le voir. Une casserole, ça peut littéralement te faire deux repas, donc oui, en général, tu repars avec ton doggy bag. Et comme ici, on fait pas les choses à moitié, en dessert, on a pris un tiramisu spéculoos de marade. Et tout ça sous le ciel bleu. La classe, non? Si t'as pas peur du bonheur et que tu veux te régaler, cours chez Iveri Gnocchi, je crois que ça se dit comme ça, dans le premier.
1: Allez, amis marseillais ou pas, c'est le moment d'aller vous régaler. Sur Fuego, je vous régale avec le classique Fuego de Drake, Hotline Bling. Ça arrive juste après Serena Brancale. On s'écoute Almio Paese sur Radio Fuego.

bientôt 7h sur Radio Fuego. Bienvenue dans le Watt de Fuego. Je vous envoie au championnat du monde de pierre, feuille, ciseaux. C'est juste exceptionnel. Vous pensez que ce jeu, il sert qu'à décider qui va descendre les poubelles? Bah, c'est faux. Il existe une ligue mondiale très sérieuse avec des tournois professionnels. Les joueurs, ils étudient la psychologie de l'adversaire, la position de ses doigts. Ils utilisent des stratégies au nom ultra stylisé comme le gambit du rocher qui consiste à faire trois fois pierre d'affilée pour feinter l'autre. Non, mais attendez. Moi, je suis fan. Je joue à pierre, feuille, ciseaux avec ma fille de 5 ans. Bon, je me fais ratatiner très souvent. Bon, très souvent, je fais la feuille, elle fait le ciseau, elle coupe, elle gagne, voilà. Mais en tout cas, ce championnat du monde, moi, il me donne vraiment envie. Alors peut-être que je vais m'inscrire l'année prochaine, tiens, on sait jamais. En attendant, nous, on a un championnat ici que tout le monde nous envie, c'est le Fuego Shot. 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Danny Six et Iskid arrivent avec Menamora, juste après Bad Bunny et Nuevo Yol.

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0: place à votre météo de ce lundi de Pentecôte, lundi 25 mai. Allez, on va commencer par la Belgique. Tiens, chers amis belges, vous nous écoutez en DAB+ à Bruxelles. C'est le grand bond en avant avec 12 degrés ce matin, 24 cet après-midi. Un grand et franc soleil toute la journée. Les terrasses de la place de la Bourse vont être prises d'assaut. C'est la plus belle journée de la semaine, je vous l'annonce. Côté Genève, amis genevois en Suisse, vous nous écoutez également en DAB+. Chaque jour, on vous retrouve encore plus nombreux. Quel plaisir. Il fait 13 degrés ce matin, 26 cet après-midi. Un soleil éclatant le matin, puis le ciel devient lourd, électrique et pesant cet après-midi. Le thermomètre s'emballe avant les orages prévus dans la nuit. Revenons du côté de Paris. Paris fait 13 degrés ce matin, 25 cet après-midi, très chaud et ensoleillé. Le ciel se voile en fin de journée. À Lyon, comptez 14 ce matin, 27 cet après-midi, une chaleur lourde. Le vent du sud se lève et souffle en rafale dans la vallée. Soyez vigilants. À Lillois, il fera 11 ce matin, 23 cet après-midi, une superbe journée printanière, une ambiance enfin estivale. Et à Toulouse, comptez 16 ce matin, 28 cet après-midi, avec une ambiance de plein plein soleil. Allez, on va aller faire un tour dans notre ville latine, San Salvador, au Salvador. Soleil éclatant ce matin, 21 degrés cet après-midi, gros orage en fin d'après-midi, il fera 31 cet après-midi. Pour l'anecdote, à San Salvador, quand le soleil de 31 fait chauffer les esprits, les habitants se ruent sur le marché pour trouver le remède ultime, la minuta. C'est une boule de glace pilée à la main sur laquelle on verse des sirops colorés. Un délice pour se rafraîchir. Côté ville la plus fuego de France, celle où il fera le plus chaud, il faudra être à Tarbes, dans les Hautes-Pyrénées, où il fera 30 degrés au meilleur de la journée. Montez le son pour Jennifer Lopez. Arrive juste après Ozuna. On s'écoute Una Aventura sur Radio Fuego. Bienvenue.
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2: 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Angel et Justice débarquent avec What You Want juste après Lucenzo. Bye la famille, c'est tout de suite sur Radio Fuego.
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1: Très bon lundi à l'écoute de Radio Fuego. 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Tiens, sur Bad Bunny, pourquoi pas, il arrive dans un instant en featuring avec Drake. On va s'écouter Mia, juste après Anita et Shakira. Choka Choka sur Radio Fuego.
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1: Il est bientôt 7h30 sur Radio Fuego. Et dans le Fuego Comedy Club, c'est Paul de Chavannes qui s'interroge et qui surtout est impressionné par les chauffeurs de cars, de bus, dans les endroits un petit peu compliqués comme la haute montagne. Et je crois que quand on monte dedans, on s'est toujours tous posé la même question. Écoutez.
2: Le truc qui m'impressionne énormément, c'est tous les gens qui conduisent des cars à la montagne. Vraiment, bah ouais. Pour moi, c'est eux les génies, mais de très très loin. C'est fou hein, ce qu'ils font. J'en ai pris un une fois il y a 17 ans et j'y pense régulièrement. J'étais traumatisé, je vous jure. J'étais tout devant, très proche du parc. On descendait la montagne et à chaque virage, je me disais, ah, ok, le gars a choisi de pas tourner. Au final, à chaque fois, tu dis, ok, je suis mort. On est mort. Et non, il tourne le gars à chaque fois. Hein, et puis là, dans le vide comme ça, et à chaque fois, tu meurs pas. C'est extraordinaire. Hein. Tellement agréable la sensation là de pas décéder. C'est bien. C'est bien de pas décéder, mine de rien.
1: Non, mais j'avoue que c'est quand même une sensation qui fait très très peur. Moi, personnellement, je me mets au fond du car comme ça. Au moins, je vois pas le précipice devant. Mes chapeaux, chapeau à eux parce que vraiment, ce sont des génies du code de la route. Côté musique, eh ben, nous sommes des génies. Du son latino, dance et urbain, puisque c'est ça, Radio Fuego, votre première radio latino, dance et urbaine de France, Suisse et Belgique. La suite du programme, elle arrive à fond avec Melon. On va s'écouter Pondery Play, juste après Romeo Santos et Prince Royce. Montez le son, on écoute Dardos.

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0: Là, c'est votre frugoscope de ce lundi 25 mai avec Arthur. Salut Arthur.
1: Salut Mam, salut tout le monde, ça va bien?
0: Ouais, ça va, t'as passé un bon week-end?
1: Oh oui, moi ça va super.
0: Bon, et ben écoute, t'es prêt pour reprendre cette journée ensemble, je suis contente de te retrouver. Est-ce qu'on a des anniversaires, des événements à fêter aujourd'hui?
1: Eh oui, aujourd'hui c'est la journée mondiale de l'Afrique.
0: Waouh, c'est mon continent, trop bien, c'est ma journée. Arthur, merci de te prosterner devant ta reine. Arthur, allez, concentrons-nous, on démarre avec les béliers.
1: Vous démarrez la semaine avec beaucoup d'énergie et une vraie envie d'avancer. Attention cependant à ne pas vouloir tout gérer en même temps.
0: Les taureaux.
1: Vous avez besoin de stabilité pour bien commencer la semaine. Une situation se clarifie enfin et cela vous permet d'avancer plus sereinement.
0: Amis gémeaux.
1: Votre énergie est en hausse et cela se ressent dans vos échanges. Une discussion peut vous ouvrir une nouvelle porte ou vous donner une idée intéressante à développer rapidement.
0: Les cancers.
1: Vous êtes très sensible à l'ambiance autour de vous aujourd'hui. Cela vous rend intuitif, mais pensez aussi à prendre du recul pour ne pas absorber toutes les émotions des autres.
0: Amis lions.
1: Vous êtes en confiance et cela attire naturellement les regards. Une initiative de votre part pourrait être particulièrement bien accueilli aujourd'hui.
0: Les Vierges.
1: Vous êtes organisés et méthodiques. Votre sens du détail vous permet de remettre de l'ordre dans une situation qui avait besoin d'être clarifiée.
0: Les Balances.
1: Vous recherchez davantage d'harmonie dans vos relations. Une discussion sincère peut apaiser une tension ou améliorer une situation restée floue.
0: Les Scorpions.
1: Votre intuition est particulièrement forte aujourd'hui. Vous comprenez rapidement ce qui se passe autour de vous, même sans explication claire.
0: Amis Sagittaire.
1: Vous avez envie de nouveautés et de mouvements. Une proposition ou un changement de programme pourrait finalement vous faire beaucoup de bien.
0: Les Capricornes.
1: Vous avancez avec sérieux et régularité. Même si les résultats ne sont pas encore totalement visibles, vous construisez quelque chose de solide.
0: Les Verseaux.
1: Votre créativité est stimulée et votre imagination déborde d'idées. L'une d'elles pourrait bien attirer l'attention plus vite que prévu.
0: Et enfin, amis Poissons.
1: Vous êtes dans une belle énergie intuitive. Votre ressenti vous aide à prendre une bonne décision aujourd'hui.
0: Merci Arthur, à tout à l'heure.
1: À tout à l'heure.
0: Le classique Fuego de 50 Cent débarque avec IO Technology en featuring avec Justin Timberlake. Quel souvenir, j'adore ce son. Juste après Jay Wheeler sur Radio Fuego.

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1: Excellent début de journée à l'écoute de Radio Fuego. C'est le moment de retrouver Anissa de Brooklyn Fit. Anissa qui va nous parler du brain fog. Peut-être ça vous dit rien. Quand le cerveau a tendance à ralentir un petit peu, qu'on rame comme ça, et ben elle a des solutions pour nous, Anissa. Alors prenez des notes et montez le son.
2: Hello la team Fuego, j'espère que vous allez bien. En tout cas, moi je suis ravie de vous retrouver. Et aujourd'hui, on va parler du brain fog. Et oui, quand votre cerveau commence à ramer, vous connaissez peut-être cette sensation de cerveau au ralenti. Vous cherchez vos mots, vous oubliez des trucs et là, vous êtes vraiment pas là en fait. Ça s'appelle le brain fog, le brouillard mental. Et honnêtement, je le vois très souvent. C'est chez les personnes qui sont très actives, qui tirent beaucoup sur la corde. Et ça n'est pas juste de la fatigue. Ça peut être lié à de l'inflammation que vous ne percevez pas, invisible, une glycémie instable, un manque de récupération, parfois même un microbiote perturbé. Et oui, votre ventre influence votre cerveau. Alors mon premier conseil, c'est de regarder du côté de votre énergie globale avant d'aller chercher du côté de la motivation, parce qu'un cerveau fatigué fonctionne rarement au top. Si vous avez besoin de plus de conseils santé, nutrition et bien-être, je vous laisse me retrouver sur les réseaux sociaux Brooklyn Fit for Life et Brooklyn Fit Yoga pour tous mes conseils nutrition, santé et good vibes.
1: Merci Anissa. Nadja El Salto débarque avec Jamaican Bam Bam juste après Elliot. On s'écoute la camisa negra.
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1: Il est bientôt 8h sur Radio Fuego. Je vous emmène au Japon, où des scientifiques ont inventé par pur hasard une glace qui peut rester 3 heures en plein soleil, par 30 degrés, sans couler d'une seule goutte. Est-ce que ça, c'est pas totalement what the fuego? Le secret, c'est un extrait de polyphénol de fraise qui empêche l'eau et la crème de se séparer. Vous pouvez même la chauffer au sèche-cheveux, elle reste intacte. Non, attendez, ça révolutionne la vie de la glace, surtout quand on a des enfants, où sur le cornet, ça coule, il y en a plein les doigts, plein le t-shirt blanc, alors qu'on a une glace au chocolat. Moi, j'adore. Vive le Japon. Direction le Japon pour tester cette glace. J'espère que le goût aussi est délicieux. Côté musique, ici, franchement, ça ne bouge pas. Ça, il n'y a pas soleil ou pas. C'est le Fuego Shot. Il reste intact. Trois titres latinos qui s'enchaînent pour terminer l'heure sans aucune interruption. My Towers, on l'écoute tout de suite avec Benny Blanco. C'est Dégénéré sur Radio Fuego.

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0: Place à votre météo de ce lundi de Pentecôte, lundi 25 mai. Allez, on va commencer par la Belgique. Tiens, chers amis belges, vous nous écoutez en DAB+ à Bruxelles. C'est le grand bond en avant avec 12 degrés ce matin, 24 cet après-midi. Un grand et franc soleil toute la journée. Les terrasses de la place de la Bourse vont être prises d'assaut. C'est la plus belle journée de la semaine, je vous l'annonce. Côté Genève, amis genevois en Suisse, vous nous écoutez également en DAB+. Chaque jour, on vous retrouve encore plus nombreux. Quel plaisir. Il fait 13 degrés ce matin, 26 cet après-midi. Un soleil éclatant le matin. Puis le ciel devient lourd, électrique et pesant cet après-midi. Le thermomètre s'emballe avant les orages prévus dans la nuit. Revenons du côté de Paris. Paris fait 13 degrés ce matin, 25 cet après-midi, très chaud et ensoleillé. Le ciel se voile en fin de journée. À Lyon, comptez 14 ce matin, 27 cet après-midi, une chaleur lourde. Le vent du sud se lève et souffle en rafale dans la vallée. Soyez vigilants. À Lillois, il fera 11 ce matin, 23 cet après-midi, une superbe journée printanière, une ambiance enfin estivale. Et à Toulouse, comptez 16 ce matin, 28 cet après-midi, avec une ambiance de plein plein soleil. Allez, on va aller faire un tour dans notre ville latine, San Salvador, au Salvador. Et soleil éclatant ce matin, 21 degrés cet après-midi, gros orage en fin d'après-midi, il fera 31 cet après-midi. Pour l'anecdote, à San Salvador, quand le soleil de 31 fait chauffer les esprits, les habitants se ruent sur le marché pour trouver le remède ultime, la minuta. C'est une boule de glace pilée à la main sur laquelle on verse des sirops colorés. Un délice pour se rafraîchir. Côté ville la plus fuego de France, celle où il fera le plus chaud, il faudra être à Tarbes, dans les Hautes-Pyrénées, où il fera 30 degrés au meilleur de la journée. Le Hola Noventa Fuego débarque. Two Unlimited, No Limits. Ça arrive d'ici quelques poignées de minutes, juste après Rao Alejandro, Carita Linda. C'est tout de suite sur Radio Fuego. Bienvenue.
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2: Excellent début de journée à l'écoute de Radio Fuego. 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La mano arriba. 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Le classique Fuego des Destiny Child débarque avec Say My Name juste après Shakira et Burna Boy. On s'écoute Die Die.
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1: Excellent lundi, bon début de journée à l'écoute de Radio Frigo. 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Enrique Iglesias débarque avec Bailando sur Radio Fuego, juste après Gordo et Reine et Zonebel. On s'écoute tout de suite Loco Loco. Bienvenue sur Fuego.
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1: Et bientôt 8h30 sur Radio Fuego. Et dans le Fuego Comedy Club, c'est Donnell Jacksman qui vient et qui demande aux parents d'arrêter de mettre la pression aux enfants par rapport à l'école, par rapport aux résultats. Et surtout, arrêtez de nous dire, les parents, que vous faisiez déjà beaucoup mieux à votre époque. Franchement, c'est très très bien résumé et je sens que beaucoup de parents vont se reconnaître. Écoutez.
2: Tous les parents qui commencent leur phrase par « moi à ton époque », c'est du mytho. Par contre, les parents, arrêtez de mettre cette pression de l'école aux enfants. Si ton gosse n'est pas bon à l'école, c'est pas grave. Trouve-lui un centre d'intérêt, trouve-lui une passion, trouve-lui une occupation. Ne cherchons pas à faire tout le temps des enfants premiers. Cherchons à faire des enfants juste heureux. Arrêtez avec ce mytho de l'école parce que les enfants, on croit à vos conneries. Arrêtez avec vos phrases de « moi, à ton époque, je travaillais bien. Moi, j'étais tellement chaud. Quand je rentrais dans la salle de classe, le prof, il disait « maintenant, c'est toi qui fais le cours. » J'ai arrêté. Parce que nous, les enfants, on croit à vos mythos. Et un jour, la maîtresse te passe un devoir à faire chez toi. Tu prends ce devoir, tu le ramènes à la maison, tu le donnes à tes parents, ils t'aident à le faire. Tu prends le devoir, tu le ramènes à l'école, tu le donnes à la maîtresse et toutes leurs réponses sont fausses. Et la maîtresse te dit, il fallait demander à tes parents.
1: Mémorable, Donnell Jacksman. Mais il n'est pas seul, hein. Je crois qu'on est plusieurs à avoir vécu ce moment-là. Ici, on ne se trompe pas, aucune mauvaise note sur Radio Fuego. Carole J débarque avec Anuel AA, on s'écoute Culpables. Ce sera juste après Dr Yaro et confirmé sur Fuego. Bon lundi.
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0: à votre frugoscope de ce lundi 25 mai avec Arthur. Salut Arthur.
1: Salut Mam, salut tout le monde, ça va bien?
0: Ouais, ça va, t'as passé un bon week-end?
1: Ah oui, moi ça va super.
0: Bon, et ben écoute, t'es prêt pour reprendre cette journée ensemble, je suis contente de te retrouver. Est-ce qu'on a des anniversaires, des événements à fêter aujourd'hui?
1: Eh oui, aujourd'hui c'est la journée mondiale de l'Afrique.
0: Waouh, c'est mon continent, trop bien, c'est ma journée. Arthur, merci de te prosterner devant ta reine. Arthur, allez, concentrons-nous, on démarre avec les béliers.
1: Vous démarrez la semaine avec beaucoup d'énergie et une vraie envie d'avancer. Attention cependant à ne pas vouloir tout gérer en même temps.
0: Les taureaux.
1: Vous avez besoin de stabilité pour bien commencer la semaine. Une situation se clarifie enfin et cela vous permet d'avancer plus sereinement.
0: Amis gémeaux.
1: Votre énergie est en hausse et cela se ressent dans vos échanges. Une discussion peut vous ouvrir une nouvelle porte ou vous donner une idée intéressante à développer rapidement.
0: Les cancers.
1: Vous êtes très sensible à l'ambiance autour de vous aujourd'hui. Cela vous rend intuitif, mais pensez aussi à prendre du recul pour ne pas absorber toutes les émotions des autres.
0: Amis lions.
1: Vous êtes en confiance et cela attire naturellement les regards. Une initiative de votre part pourrait être particulièrement bien accueillie aujourd'hui.
0: Les vierges.
1: Vous êtes organisés et méthodiques. Votre sens du détail vous permet de remettre de l'ordre dans une situation qui avait besoin d'être clarifiée.
0: Les balances.
1: Vous recherchez davantage d'harmonie dans vos relations. Une discussion sincère peut apaiser une tension ou améliorer une situation restée floue.
0: Les scorpions.
1: Votre intuition est particulièrement forte aujourd'hui. Vous comprenez rapidement ce qui se passe autour de vous, même sans explication claire.
0: Amis sagittaires.
1: Vous avez envie de nouveautés et de mouvements. Une proposition ou un changement de programme pourrait finalement vous faire beaucoup de bien.
0: Les capricornes.
1: Vous avancez avec sérieux et régularité. Même si les résultats ne sont pas encore totalement visibles, vous construisez quelque chose de solide.
0: Les verseaux.
1: Votre créativité est stimulée et votre imagination déborde d'idées. L'une d'elles pourrait bien attirer l'attention plus vite que prévu.
0: Et enfin, amis poissons.
1: Vous êtes dans une belle énergie intuitive. Votre ressenti vous aide à prendre une bonne décision aujourd'hui.
0: Merci Arthur, à tout à l'heure.
1: À tout à l'heure.
0: Montez le son pour Dua Lipa, Dance the Night. Ça arrive juste après celui qui va ambiancer la scène du Viva Fuego Festival le 17 juin prochain. La fille nuptiale Asteria, c'est énorme. Willy William et George Gonzalez, on va s'écouter Maria Undostres. 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Allez, montez le son pour Willy William sur Radio Fuego.
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1: Bienvenue sur Radio Fuego. Bon lundi, votre toute nouvelle radio au format unique, la première radio latino, dance et urbaine de France, Suisse et Belgique, c'est ici et nulle part ailleurs. Et dans le Fuego News, j'ai toujours des pépites que j'aime partager avec vous. Et là, amis marseillais, vous allez, croyez-moi, vous régaler. J'ai découvert le compte Instagram de Inès Bonplan qui nous dévoile l'adresse des meilleurs gnocchis de Marseille. Moi, je suis fan des gnocchis, je suis fan de Marseille. Comment vous dire? Je vais monter le son et écouter, puis surtout bien noter l'adresse.
2: On a trouvé les meilleurs gnocchis de Marseille. À deux pas de l'Opéra, il y a un resto italien où tout est fait maison. L'endroit est hyper convivial, chaleureux. L'équipe est vraiment adorable. La cuisine est ouverte, donc tu vois les gnocchis faits minute, puis envoyés derrière au cuistot, qui les font revenir dans des sauces tout bonnement délicieuses. Nous, on a pris les gnocchis à la truffe, burrata et jambon, et ceux au pesto, sauce tomate et burrata. C'était juste à tomber par terre. Les assiettes sont méga généreuses, comme tu peux le voir. Une casserole, ça peut littéralement te faire deux repas, donc oui, en général, tu repars avec ton doggy bag. Et comme ici, on fait pas les choses à moitié, en dessert, on a pris un tiramisu spéculoos de marade. Et tout ça sous le ciel bleu. La classe, non? Si t'as pas peur du bonheur et que tu veux te régaler, cours chez Iveri Gnocchi, je crois que ça se dit comme ça, dans le premier.
1: Allez, chez amis marseillais ou pas, c'est le moment d'aller vous régaler. Sur Fuego, je vous régale avec Post Malone et le remix de Rockstar. Ça arrive dans un instant, juste après Avril Delmar. Bye, Aribe, c'est tout de suite sur Fuego. Avril Delmar qui nous réserve peut-être une surprise. Restez à l'écoute de Radio Fuego.
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0: s'approche de 9h sur Radio Fuego et dans le What de Fuego, direction le Japon pour vous parler d'un musée un peu spécial, celui de la nouille instantanée. Et ça se passe à Osaka. Il existe un musée entièrement dédié aux cup noodles. Vous savez, ces nouilles déshydratées en pot. Le clou de la visite, un tunnel géant qui est fait de 800 paquets de nouilles différents à travers les âges et un atelier où vous pouvez créer votre propre recette sur mesure en choisissant votre bouillon, vos ingrédients, comme des mini morceaux de poisson en forme de tête de panda. Non mais il n'arrête pas le progrès. Et moi, je suis totalement fan de ces nouilles que j'ai découvertes grâce à ma petite nièce, pour tout vous dire, parce qu'elle est fan. C'est hyper pratique. Vous mettez, vous réchauffez un peu d'eau chaude et tout, hop, c'est pratique, ça se mange vite et franchement, je trouve que c'est délicieux. C'est totalement What de Fuego. Allez, le Fuego Shot. Trois titres latinos qui s'enchaînent pour terminer l'heure sans interruption. Pedro Sampaio, MC Menoka et Melody débarquent, on s'écoute Jet Ski.
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0: Place à votre météo de ce lundi de Pentecôte, lundi 25 mai. Allez, on va commencer par la Belgique. Tiens, chers amis belges, vous nous écoutez en DAB+ à Bruxelles. C'est le grand bond en avant avec 12 degrés ce matin, 24 cet après-midi. Un grand et franc soleil toute la journée. Les terrasses de la place de la Bourse vont être prises d'assaut. C'est la plus belle journée de la semaine, je vous l'annonce. Côté Genève, amis genevois en Suisse, vous nous écoutez également en DAB+. Chaque jour, on vous retrouve encore plus nombreux. Quel plaisir. Il fait 13 degrés ce matin, 26 cet après-midi. Un soleil éclatant le matin. Puis le ciel devient lourd, électrique et pesant cet après-midi. Le thermomètre s'emballe avant les orages prévus dans la nuit. Revenons du côté de Paris. Paris fait 13 degrés ce matin, 25 cet après-midi, très chaud et ensoleillé. Le ciel se voile en fin de journée. À Lyon, comptez 14 ce matin, 27 cet après-midi, une chaleur lourde. Le vent du sud se lève et souffle en rafale dans la vallée. Soyez vigilants. À Lillois, il fera 11 ce matin, 23 cet après-midi, une superbe journée printanière, une ambiance enfin estivale. Et à Toulouse, comptez 16 ce matin, 28 cet après-midi, avec une ambiance de plein, plein soleil. Allez, on va aller faire un tour dans notre ville latine, San Salvador, au Salvador. Soleil éclatant ce matin, 21 degrés cet après-midi. Gros orage en fin d'après-midi, il fera 31 cet après-midi. Pour l'anecdote, à San Salvador, quand le soleil de 31 fait chauffer les esprits, les habitants se ruent sur le marché pour trouver le remède ultime, la minuta. C'est une boule de glace pilée à la main sur laquelle on verse des sirops colorés. Un délice pour se rafraîchir. Côté ville la plus fuego de France, celle où il fera le plus chaud, il faut faudra être à Tarbes, dans les Hautes-Pyrénées, où il fera 30 degrés au meilleur de la journée.
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2: 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Corneille, Aya Nakamura avec Classe, ils arrivent d'ici quelques minutes juste après Bad Bunny sur Radio Fuego.
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1: Très bon lundi à l'écoute de Radio Fuego. 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Tiens, sur Katy Perry et Juicy G, le classique Fuego, on va écouter Dark Horse. Juste après, Samurai J, Naira et Vito Salamanca, c'est Obsession. 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
3: Il est bientôt 7h30 sur Radio Fuego. Et dans le Fuego Comedy Club, c'est Paul de Chavannes qui s'interroge et qui surtout est impressionné par les chauffeurs de cars, de bus dans les endroits un petit peu compliqués comme la haute montagne. Et je crois que quand on monte dedans, on s'est toujours tous posé la même question. Écoutez.
4: Le truc qui m'impressionne énormément, c'est tous les gens qui conduisent des cars à la montagne. Vraiment, Pour moi, c'est eux les génies, mais de très très loin. C'est fou hein, ce qu'ils font. J'en ai pris une fois il y a 17 ans et j'y pense régulièrement. J'étais traumatisé, je vous jure. J'étais tout devant, très proche du parois. On descendait la montagne et à chaque virage, je me disais, ah, ok, le gars a choisi de pas tourner. Au final, à chaque fois, tu dis, ok, je suis mort, on est mort. Et non, il tourne le gars à chaque fois. Hein, et puis là, dans le vide comme ça, et à chaque fois, tu meurs pas. C'est extraordinaire. Hein. Tellement agréable la sensation là de pas décéder. C'est bien. Hein. C'est bien de ne pas décéder, mine de rien.
3: Non, mais j'avoue que c'est quand même une sensation qui fait très très peur. Moi, personnellement, je me mets au fond du car, comme ça, au moins, je vois pas le précipice devant. Mes chapeaux, chapeau à eux, parce que vraiment, ce sont des génies du code de la route.
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3: Côté musique, eh ben nous sommes des génies du son latino, dance et urbain, puisque c'est ça, Radio Fuego, votre première radio latino, dance et urbaine de France, Suisse et Belgique. La suite du programme, elle arrive à fond avec celui qui sera au Viva Fuego Festival, le lancement officiel de Radio Fuego, FDVM. On va écouter Your Love. 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FDVM débarque juste après Lucenzo, qui lui aussi sera là pour mettre l'ambiance. Ça va être le feu le 17 juin prochain. On s'écoute tout de suite par Hola Luna sur Fuego.
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3: Là, c'est votre Fuegoscope de ce lundi 25 mai avec Arthur. Salut Arthur.
4: Salut Mam, salut tout le monde, ça va bien?
3: Ouais, ça va, t'as passé un bon week-end?
4: Oh oui, moi ça va super.
3: Bon, et ben écoute, t'es prêt pour reprendre cette journée ensemble, je suis contente de te retrouver. Est-ce qu'on a des anniversaires, des événements à fêter aujourd'hui?
4: Eh oui, aujourd'hui c'est la journée mondiale de l'Afrique.
3: Waouh, c'est mon continent, trop bien, c'est ma journée. Arthur, merci de te prosterner devant ta reine. Arthur, allez, concentrons-nous, on démarre avec les béliers.
4: Vous démarrez la semaine avec beaucoup d'énergie et une vraie envie d'avancer. Attention cependant à ne pas vouloir tout gérer en même temps.
3: Les taureaux.
4: Vous avez besoin de stabilité pour bien commencer la semaine. Une situation se clarifie enfin et cela vous permet d'avancer plus sereinement.
3: Amis gémeaux.
4: Votre énergie est en hausse et cela se ressent dans vos échanges. Une discussion peut vous ouvrir une nouvelle porte ou vous donner une idée intéressante à développer rapidement.
3: Les cancers.
4: Vous êtes très sensible à l'ambiance autour de vous aujourd'hui. Cela vous rend intuitif, mais pensez aussi à prendre du recul pour ne pas absorber toutes les émotions des autres.
3: Amis lions.
4: Vous êtes en confiance et cela attire naturellement les regards. Une initiative de votre part pourrait être particulièrement bien accueillie aujourd'hui.
3: Les vierges.
4: Vous êtes organisés et méthodiques. Votre sens du détail vous permet de remettre de l'ordre dans une situation qui avait besoin d'être clarifiée.
3: Les balances.
4: Vous recherchez davantage d'harmonie dans vos relations. Une discussion sincère peut apaiser une tension ou améliorer une situation restée floue.
3: Les scorpions.
4: Votre intuition est particulièrement forte aujourd'hui. Vous comprenez rapidement ce qui se passe autour de vous, même sans explication claire.
3: Amis sagittaires.
4: Vous avez envie de nouveautés et de mouvements. Une proposition ou un changement de programme pourrait finalement vous faire beaucoup de bien.
3: Les capricornes.
4: Vous avancez avec sérieux et régularité. Même si les résultats ne sont pas encore totalement visibles, vous construisez quelque chose de solide.
3: Les verseaux.
4: Votre créativité est stimulée et votre imagination déborde d'idées. L'une d'elles pourrait bien attirer l'attention plus vite que prévu.
3: Et enfin, amis poissons.
4: Vous êtes dans une belle énergie intuitive. Votre ressenti vous aide à prendre une bonne décision aujourd'hui.
3: Merci Arthur, à demain.
5: À demain, maman.
3: Tyla débarque dans un instant avec Water, juste après Romeo Santos et Prince Royce. On s'écoute d'Ardos sur Radio Fuego.

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1: Excellent début de journée à l'écoute de Radio Fuego. C'est le moment de retrouver Anissa de Brooklyn Fit. Anissa qui va nous parler du brain fog. Peut-être ça vous dit rien. Quand le cerveau a tendance à ralentir un petit peu, qu'on rame comme ça, et ben elle a des solutions pour nous, Anissa. Alors prenez des notes et montez le son.
2: Hello la team Fuego, j'espère que vous allez bien. En tout cas, moi je suis ravie de vous retrouver. Et aujourd'hui, on va parler du brain fog. Et oui, quand votre cerveau commence à ramer, vous connaissez peut-être cette sensation de cerveau au ralenti. Vous cherchez vos mots, vous oubliez des trucs et là, vous êtes vraiment pas là en fait. Ça s'appelle le brain fog, le brouillard mental. Et honnêtement, je le vois très souvent. C'est chez les personnes qui sont très actives, qui tirent beaucoup sur la corde. Et ça n'est pas juste de la fatigue. Ça peut être lié à de l'inflammation que vous ne percevez pas, invisible, une glycémie instable, un manque de récupération, parfois même un microbiote perturbé. Et oui, votre ventre influence votre cerveau. Alors mon premier conseil, c'est de regarder du côté de votre énergie globale avant d'aller chercher du côté de la motivation, parce qu'un cerveau fatigué fonctionne rarement au top. Si vous avez besoin de plus de conseils santé, nutrition et bien-être, je vous laisse me retrouver sur les réseaux sociaux Brooklyn Fit for Life et Brooklyn Fit Yoga pour tous mes conseils nutrition, santé et good vibes.
1: Merci Anissa, montez le son pour Ed Marquis et Amy. On s'écoute Punch Replay, le remix 2020, juste après Ryan Castro, Capo et Gangsta, c'est La Villa sur Radio Fuego.

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2: On s'approche de 10h sur Radio Fuego. Et comment bien terminer l'heure avec le What the Fuego totalement déjanté, direction Londres. On connaît les hôtels pour chiens et chats, mais à Londres, une chaîne de boutiques a ouvert le premier hôtel éphémère pour plantes d'intérieur. Si vous partez en vacances et que vous n'avez pas confiance en votre voisin pour arroser votre ficus, et ben vous l'amenez là-bas. Vos plantes, elles ont droit à un arrosage sur mesure, de la musique douce pour stimuler la pousse et une exposition parfaite au soleil. C'est quand même super magique. Vous rentrez de vacances, vous avez le bronzage raté, mais votre géranium, lui, eh bien, il revient d'une petite thalasso 5 étoiles. Franchement, mais moi, je suis totalement fan. Surtout j'ai pas du tout la main verte. Alors cet hôtel, il est parfait pour moi. En tout cas, la musique, j'espère que nos plantes vertes écoutent Radio Fuego. Moi, je vous garantis que ça peut les faire bien, bien pousser avec le Fuego Shot. Trois titres latino qui s'enchaînent sans interruption pour terminer l'heure. C'est uniquement ici sur Fuego. Ça démarre avec Ozuna. On s'écoute Una Aventura.
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Excellent début de semaine avec la première radio latino dance urbaine France, puis c'est Belgique avec Bailey, Rosalia et Gims pour démarrer 10h. Bon long week-end. 23.

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1: 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Bonne chance, la suite, c'est Puro Fuego, Dit Latino, Dance Urban en Chine en non-stop. Nommé aux American Music Awards, c'est David Guetta. Il arrive avec Fred De Palma et Mike Towers dans la première radio latino Dance Urban France-Suisse-Belgique.
0: Ça se passe uniquement

0: Guetta, pour lui, sa sélection, et c'est une journée spéciale d'ailleurs sur Radio Fuego. Il est dans la catégorie collaboration de l'année, meilleur album dance électronique. David Guetta, d'ailleurs, on vous avait fait gagner ses places. C'était Kia qui avait gagné ses places pour aller voir David Guetta au Stade de France.
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0: 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Là, c'est le Fuego Shot, un classique, un été, une nouveauté 100% latino avec J Balvin, Ryan Castro, DJ Snake et Pedro Sampaio, première radio latino dance urbaine.
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1: Avec Don Omar et Lucenzo l'instant avec Dansa Kuduro. J'espère que vous avez bien révisé la chorégraphie puisqu'on va la faire ensemble le 17 juin à Lyon Dessine, salle Fiducial Astaria, pour le lancement officiel de Radio Frigo. Et bien sûr, vous allez pouvoir gagner vos invitations et vous allez pouvoir chanter. Je vais vous expliquer d'ailleurs comment on va chanter tous ensemble avec 3000 auditeurs venus de France, Suisse et Belgique. Grosse session karaoké avec des concerts pour les meilleurs artistes latinos à gagner. Et je vous dis tout ça juste après Tayla là, pour enchaîner plus de 10 latino dance urbain en non-stop avec les American Music Awards. Alors Tayla, elle est nommée dans plusieurs catégories: meilleur clip, artiste féminine et artiste afrobeat. Tayla, voici Chili Vegan sur Radio Fuego, première radio latino dance urbaine en France, Suisse et Belgique. 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

0: week-end avec Samurai Jack qui sera présent au Viva Fuego Festival, l'artiste numéro 1 italien après les Kalema et Topic Becky J pour démarrer midi. Bon appétit.
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0: 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La suite, c'est Puro Fuego et Dick Latino Dance sur Branché non-stop avec Franck Lich et Romeo Santos.
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0: Elle est nommée aux American Music Awards. Bad Bunny, instant superstar Radio Fuego.
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0: Yes, on vous fait vivre les événements majeurs ici hein, sur Radio Fuego. Vous le savez, tous les numéros à Latino Dance Urbain. Ça y est, c'est le jour J, les American Music Awards avec tous les artistes Radio Fuego qui sont nommés. Shakira, tournée de l'année, aussi meilleure artiste latine féminine. Shakira, peut-être de nouveaux prix pour elle ce soir à découvrir en attendant sur Radio Fuego. On l'écoute bien sûr. En plus, dit Latino Dance Urbain aux côtés de BLS et Algotou. Bruno Mars aussi, superstar Radio Fuego. Et dans un instant, je vais vous dévoiler un nouveau nom, nouvel artiste qui rejoindra la scène de Viva Fuego Festival le 17 juin à Lyon-Décines.
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0: numéro 1 urbain à l'instant avec Dr Yaro, c'était confirmé.
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0: Et là, c'est le Fuego Shot et on démarre avec Anita.
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0: Et le classique de Shakira à l'instant, Shakira nommé aux American Music Awards.
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0: Et ici sur Radio Fuego, on vous fait vivre les événements majeurs de l'industrie musicale American Music Awards. Beaucoup d'artistes Radio Fuego qui sont nommés. Résultat ce soir d'ailleurs, vous allez pouvoir retrouver cet événement sur nos réseaux sociaux. Vous pouvez la retrouver sur notre linktree radiofuego.off. Un autre artiste qui est nommé aux American Music Awards et serait bien mérité s'il pouvait décrocher ses récompenses. Meilleur son hip-hop de l'année et meilleur artiste afrobeat, c'est Burna Boy qui collabore sur le son de l'hymne de la Coupe du Monde 2026 avec Shakira. Voici Die Die après Drake.
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0: Bien sûr que vous allez pouvoir y être encore une fois grâce à Radio Fuego avec tous les concerts numéro 1 latino dance urbain. Et là, c'est Sea Latin Grammy Awards, réputation immense dans toute l'Amérique latine. Kenny Garcia en tournée mondiale et elle fait étape à Paris. Amis parisiens, ce sera du côté de chez vous au Bataclan le 20 juin. 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La suite, c'est le Fuego Shot avec un classique, hein, une nouveauté 100% latino. Quevedo révélé chez nous en France également. Nibo Racho arrive pour la suite de votre playlist avec tous les numéros latino dance urbain. 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
1: 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Avec La Coya qui sera sur la scène de Viva Fuego Festival et Ryan Castro.
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0: avec Avril Delmar, elle sera sur la scène de Viva Fuego Festival le 17 juin.
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0: Allez, qui fait bien ce long week-end de Pentecôte avec la première radio latino dance urbaine en France, Suisse et Belgique avec les American Music Awards qu'on vous fait vivre toute cette journée. On bouge, on écoute avec bien sûr tous les sons latino dance urbain avec David Guetta, évidemment. David Guetta qui est nommé aussi dans la catégorie collaboration de l'année et meilleur artiste électro dance music. Peut-être des récompenses pour lui. Et bien, on vous fera vivre ça sur nos réseaux sociaux, par exemple sur Instagram radio.fuego-off. David Guetta, il arrive avec Save Me Tonight, Burna Boy également. Et attention, Samoura Adjei, lui, il sera présent au Viva Fuego Festival le 17 juin.
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0: Samoura Adjei, c'est l'artiste latino, l'artiste italien numéro 1 en Italie, Samoura Adjei après Burna Boy.

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0: Et là, c'est le Fuego Shot avec Roy Leandro, Danny Sex et Marc Anthony.

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0: Première radio latino dance urbaine en France, Suisse et Belgique avec le classique de Kelis. Après My Towers et Time Impala pour démarrer 15h, bon après-midi.
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0: Là, c'est Puro Fuego dit Latino Dance Urbain avec Bad Bunny, Kongs et Anita.
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0: Nommé dans trois catégories aux American Music Awards. À l'instant, c'était Bad Bunny.
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0: Journée spéciale ici sur Radio Fuego. Vous savez qu'on vous joue tous les numéros à Latino Dance Urbain. Donc forcément, il y a beaucoup d'artistes Latino Dance Urbain qui sont nommés aux American Music Awards. Et bien sûr, on va vous faire vivre ça sur nos réseaux sociaux. Par exemple, sur Instagram, radio.fuego-off. Aussi, notre artiste qui est nommé trois fois, que vous connaissez bien, parce qu'on vous a offert ses places pour son concert à Lyon pour le top départ de sa tournée mondiale. C'est Rosalia. Elle est nommée dans le meilleur clip vidéo, meilleur artiste latine féminine et meilleur album latino. Rosalia, peut-être une nouvelle récompense ce soir. En attendant, c'est Latino Dance Urbain qui sont enchaînés en non-stop en France, Suisse et Belgique avec celui qui va nous ambiancer le 17 juin, Salle Fiducial, Astaria à Lyon, Dessine, Bormine. Récupérez vos invitations, Viva par SMS 710 71. Bormine, Rosalia arrive juste après Gims. Voici Soleil.

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1: Allez, encore plein d'infos sur le Viva Fuego Festival. Vos places de concert aussi pour aller voir Kenny Garcia le 20 juin au Bataclan à Paris pour sa tournée mondiale. Et vos programmes en région qui arrivent à partir de 16h. Là, c'est 100% latino. Un classique, un hit et une nouveauté avec Karol G, Jay Weller. Et bien sûr, les rois de la bachata, là aussi. Hein, vous avez fait partir en République Dominicaine, tout frais payé. Romeo Santos et Prince Royce. Voici Dardos. Première radio latino dance urbaine en France, Suisse et Belgique. C'est ici. Évidemment.
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1: Ouais, et Bianca Costa, je l'ai calé là dans les 10 titres à la suite qui vont arriver pur au Fuego. On l'écoutera avec Passe par chez moi. Elle sera avec nous pour le Viva Fuego Festival Lyon des Cygnes, salle fiduciale Astéria, 17 juin prochain. Ça va être complètement ouf. Elle a été demandée au Festival Le Canal à chanter sur les plages. C'est Bianca Costa. On l'a appris. Il y a aussi Lucenzo qui sera avec nous. Hein. Préparez votre plus beau coup du rond. Ça va être incroyable cette soirée. La soirée de l'année à ne pas manquer. Envoyez dès maintenant Viva au 7-10-71 pour être là. 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

la nuit, là, ça va être les American Music Awards. C'est ouf, les nommés, là, j'étais en train de voir artiste de l'année. Il y a Bad Bunny, il y a Bruno Mars, il y a BTS, Harry Styles, Justin Bieber, Kendrick Lamar, Lady Gaga également, Sabrina Carpenter, Taylor Swift, l'artiste de l'année. C'est complètement ouf, cette catégorie. On a également l'album de l'année autour de Cardi B, également de Justin Bieber, Lady Gaga. Ça va être incroyable. C'est cette nuit, les American Music Awards. Et d'ailleurs, demain, Celebration Day, hein, toute la journée, tous les succès des American Music Awards. Restez avec nous, Radio Fuego, Puro Fuego continue. Voici maintenant

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0: journée du week-end prolongée. Courage à toutes celles et ceux qui sont encore au taf, parce que bon, il paraît que c'est journée de solidarité aussi pour beaucoup. Bon, enfin bref, vous avez le réflexe Radio Fuego partout en France, en Suisse, en Belgique. Je vous remercie énormément d'être avec nous sur Radio Fuego grâce au DAB+, l'application d'en parler. Et puis, venez nous dire aussi dans quelle ville vous êtes avec nous. Aujourd'hui, coup de projecteur à la ville de Nantes, les Canaries. Salut les Nantais, bisous à mon fils notamment, que j'embrasse très très fort à chaque fois que je vais le voir. J'arrive par l'aéroport de Nantes et je m'amuse à mettre dans les bagnoles de Locke Radio Fuego en favori, tu vois. Qu'est-ce qu'elles sont équipées du DAB+, les bagnoles de Locke. On enchaîne, nous, avec 10 titres à la suite. Ça va commencer avec Quevedo.
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0: ouais, parce que Willy William aussi est là, la liste est longue. Vous jouez avec nous pour être là dès maintenant. Viva 7, 10, 71. Ça va être incroyable. Radio Fuego, on enchaîne. Voici Will.i.am.
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1: Ouais, Sol King, Casanova aux côtés de Lola Indigo, là qui clôture 10 titres à la suite sans coupure pub, pure au Fuego, et croyez-moi, ça revient très vite là sur Radio Fuego. Je voulais vous parler des American Music Awards, hein, c'est l'événement de la nuit, on va vous montrer tout ça sur nos réseaux sociaux, le compte Insta radio.fuego-8off, les meilleures performances, il y a du très très lourd, et puis demain, Celebration Day spécial American Music Awards. J'étais en train de voir notamment la Best Music Video, Katsai, Rosalia, Sabrina Carpenter, il y a Tyla également, c'est un truc de fou, et là où ça va être compliqué, même moi j'arrive pas à faire mon choix, c'est l'artiste de l'année, hein. Bad Bunny, Bruno Mars, Harry Styles, Justin Bieber, Lady Gaga, pom. Trois titres latinos à la suite sur Radio Fuego, Fuego Shot, ça commence avec Pedro Sampaio.

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Samurai J,

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0: 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On va l'écouter, Willy William, après Shakira. Bonne chance tout le monde, c'est Radio Fuego.
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1: Ouais, et Puro Fuego qui s'achève. 10 titres à la suite, sans coupure pub, ça reviendra très très vite. Et avant l'arrivée de Loïc pour Rythme, je voudrais revenir d'ailleurs sur un artiste qu'on a écouté dans ces 10 titres à la suite. Alpha avec Manu Chao, Amimé Piaché, qui, je le rappelle, se produira avec Radio Fuego au Little Italy Festival. 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Trois sons latino à la suite avant 20h. C'est Fuego Shot et ça va commencer avec Bad Bunny en mode Nueva York. Bonne soirée tout le monde, à demain.
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3: Gims, Ilia et Luisa Sonza sur Radio.

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1: 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Tu l'entends sur Radio Fuego, Samouraï J.

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0: Anime 023, c'était le titre toute la nuit du GP Explorer sur Radio Fuego.
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0: 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La suite, c'est le Fuego Shot, Karol G, Ozuna et Shakira sur Radio Fuego.
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0: Et elle aussi sera présente au Viva Fuego Festival, Bianca Costa. Elle arrive juste après Bébé Rexha et Pedro Sampaio sur Radio Fuego.

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0: Cette saison en chiffres, c'est quand même 1,4 milliard de streams pour le titre Densa Kuzulu, 1,6 milliard de vues sur YouTube, environ 14 millions d'auditeurs mensuels sur les plateformes. 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

0: King pour terminer Puro Fuego sur Radio Fuego.
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0: Radio Fuego, c'est la première radio dance urbaine latino de France, de Suisse et de Belgique. Ça, ça fait trop trop plaisir. C'est dispo hein, dans 40 villes en France, en DAB+, en Suisse et en Belgique, grâce à l'application Radio Fuego, dispo hein, gratuitement sur Android et iPhone, évidemment, pour nous garder dans tout le monde. Et aujourd'hui, on représente du côté de la France, la ville de Nantes. Et oui, les Nantais, les Nantaises là, qui écoutent Radio Fuego, n'hésitez pas dès maintenant à envoyer un petit message là, sur le WhatsApp de la radio pour me dire où vous sortez le soir du côté de Nantes. 07 66 22 66 54. Peut-être que vous allez du côté du warehouse. Peut-être que vous êtes plus latino, du côté du El Latino. Un petit bar latino, ça, ça fait plaisir. Allez, la suite, c'est le Fuego Shot. Bad Bunny, Pedro Sampaio et Maluma sur Radio Fuego. C'est ce qui arrive. Hein.
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0: Et juste après, c'est le top 40 remix jusqu'à minuit sur Fuego. Belle soirée.
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